0: Allez, allez, vas-y. Vas-y.
1: On ferme, venez chez vous, on ferme. Elle est belle, hein?
2: Oui.
1: Vous avez le catalogue? Il doit y en avoir un dans le coffre. Oui, mais ça va, je l'ai. On ferme, dépêchez-vous, on ferme.